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1: Bonjour à toutes et à tous et bienvenue dans votre rendez-vous francophone hebdomadaire sur Paradise 98 FM. Je suis Natacha Bamogo, ravie de vous accompagner pour ce tour d'horizon de l'actualité en français. Retour sur les principaux faits d'actualité qui ont marqué la semaine du lundi au jeudi. Transport maritime et solidarité. Le naufrage du MV Matui, survenu le 11 septembre, reste au cœur de l'actualité. Lors de la journée nationale de deuil et de commémoration, le Premier ministre a appelé à une enquête claire sur les circonstances du drame, estimant que cet incident mettait en évidence des défaillances dans le système maritime. Un appel a également été lancé au gouvernement pour renforcer son soutien aux familles touchées par cette tragédie. Économie et entreprise, la 8e édition du Vanuatu May Trade Show s'est tenue cette semaine au Parc de l'Indépendance à Port Vila avec environ 92 exposants présentant des produits locaux et des activités de transformation. À la clôture du salon, le gouvernement a annoncé une enveloppe de 677 millions de vatu dans le prochain budget pour soutenir les entreprises et les industries locales. Agriculture et développement rural, la FAO a officiellement remis mardi un registre numérique des agriculteurs du Vanuatu. L'outil doit permettre de centraliser les informations sur les producteurs et d'améliorer la gestion des données agricoles. Cette initiative vise notamment à faciliter la planification et l'accompagnement du secteur agricole. Santé, dans la province de Sanma, plus de 4000 cas de rougeole ont été enregistrés cette année. À Santo, les autorités sanitaires ont également signalé 13 cas locaux de dengue. La surveillance et les mesures de réponse se poursuivent. Infrastructure, à Tana, un projet routier a été lancé dans la communauté de Taniapa. L'objectif est d'améliorer les conditions d'accès et les déplacements pour les habitants de cette communauté. Diplomatie, à l'Assemblée générale des Nations unies, l'ambassadeur du Vanuatu, Odo Tevi, a souligné le lien entre paix, sécurité et respect des droits humains. Dans la région, le premier ministre des îles Salomon, Matthew Wale, a appelé à une meilleure protection des ressources de l'océan Pacifique, notamment face à la pêche illégale, non déclarée et non réglementée. Actualité internationale, Donald Trump affirme que la guerre pourrait prendre fin prochainement alors que des discussions indirectes seraient menées avec la médiation du Qatar. Parmi les principaux enjeux figurent la réouverture du détroit d'Hormuz et les discussions sur le programme nucléaire iranien. Côté sport, football, l'équipe féminine du Vanuatu s'est qualifiée pour la première fois pour la Coupe de la MSG Prime Minister's Cup. Les Vanuatèses affronteront la Papouasie-Nouvelle-Guinée ce samedi 3 octobre. Les hommes se sont également qualifiés pour la deuxième année consécutive. Aux échecs, Lou Anne et Pierre Delrieux ont décroché respectivement les titres Women Candidate Master et Candidate Master lors de l'Olympiade mondiale d'échecs à Samarkand en Ouzbékistan. En beach volley, Julinette Nomokina, Priscilla Corman, Ryan Tui, Fletcher Abel représenteront le Vanuatu au championnat d'Océanie du 13 au 16 octobre aux îles Cook. Et pour finir, le rodéo de Port Vila se tient les 3 et 4 octobre à Bellevue Park avec plusieurs épreuves mettant à l'honneur les compétences des stockmen. C'était l'essentiel de l'actualité des derniers jours. Passons maintenant aux nouvelles actualités à noter pour ce vendredi. Communauté, Torba célèbre ses 32 ans avec de nouveaux développements. Une délégation d'environ 100 fonctionnaires du gouvernement ainsi que de représentants de la Commission de la fonction publique ont participé aux célébrations du 32e anniversaire de la province de Torba, organisée à Motalava. Lors de la cérémonie, le président du conseil provincial de Torba, Roy Adams, a mis en avant les différents développements réalisés dans la province au cours des dernières années. Santé, retour des services dentaires à Malikolo. Les habitants de Malikolo peuvent à nouveau bénéficier de services dentaires à l'hôpital de Norsou depuis cette semaine. Des services qui avaient été interrompus pendant près de 6 ans. Cette reprise permet aux habitants de la province de Sanma de bénéficier à nouveau de soins dentaires directement à l'hôpital de Norsou. Coopération, visite d'un navire hôpital indonésien à Port Vila. Les habitants de Port Vila pourront bénéficier ce week-end de services médicaux gratuits proposés par une équipe médicale indonésienne à bord d'un navire hôpital de la marine indonésienne actuellement amarré au quai de Lapitasi. L'équipe comprend des médecins spécialistes dans différents domaines de la médecine et de la chirurgie. Les représentants indonésiens ont également rencontré le ministère de la Santé. La visite permettra par ailleurs de présenter des opportunités de bourse d'études en Indonésie. Économie, le Kava, un secteur important. Le propriétaire du Lukui Nakamal, Makriel Tokatake, affirme que la consommation de Kava à Port Vila représente une activité économique importante. Il estime que le secteur peut générer jusqu'à 150 millions de vatu par semaine et appelle le gouvernement à soutenir davantage les Nakamal locaux. Et pour clore cet hebdomadaire, la météo. Le temps sera nuageux avec des averses isolées et un risque d'orage sur l'ensemble du pays. Les vents seront faibles à modérés de secteur est à sud-est et est à nord-est. Cette nuit, les températures varieront entre 19 degrés Celsius au sud et 24 degrés Celsius au nord. Demain samedi, les maximales seront comprises entre 26 degrés Celsius dans le sud et 29 au nord. Sur les côtes du nord et du centre, des vents d'est-sud-est de 11 à 16 nœuds avec une mer peu agitée à modérée jusqu'à 1,5 mètre sont attendus. Et voilà qui conclut cet hebdomadaire de l'actualité en français. Merci de votre écoute et excellent week-end à toutes et à tous.

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